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Il convient ainsi d'éviter que les territoires dominicains ne soient utilisés comme une plateforme de transit ou des transbordements permettant à des marchandises destinées à Haïti et de contourner les contrôles douaniers haïtiens. 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

0: 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Et bon, je dirais c'est samedi 3 octobre. 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Et ça cap domine, continue de dominer l'actualité. C'est toujours violence sans pareil. Qui a fait chaque semaine de l'autre côté. Et semaine ça, depuis semaine ça, c'est gros monde qu'on a eu. 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Et bâti bonite, n'a pas bon non plus. Après Keskov, après Grissier, donc c'est zone ça, bâti bonite, n'a pas bon non plus. Et après ça, nous connaissons tout. Et gagner tout. Et question élection qui a parlé, qui est un gros problème dans le bagage. Mais nous ne sommes pas capables de regarder question élection et comment nous avons fait la première élection libre, 16 décembre 1990, sans problème. Sans problème, sans trop gros problème, même là, il y a une classe monde qui a voulu voler l'élection. Minorité avec Féodal Makoutio. Oui, il a voulu voler l'élection. Divali Rissio a voulu voler l'élection. Il a fait coup d'État. Et 6-7 janvier, pour faire coup d'état encore, c'est une bataille, nous, c'est une bataille, nous, une bataille, ça, il faut nous mettre un peu de gaz sur nous pour nous gommer contre eux. Mais, et nous sommes passés, nous sommes gardés 29-30 septembre qui sont passés là, que c'est et mardi, dans ce semaine, ça, mercredi, ça fait 35 l'année depuis que tu fais coup d'état. Assassin criminel sanglant et fait à servi avec l'armée d'Haïti. Bon, tout le monde, nous y sous l'armée. 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L'armée fait coup d'État, Michel François, Raoul Cédras, et classe dominante, surtout. Bourgeois dans le pays, les États-Unis, il n'y a pas qu'à fond. L'armée n'a pas qu'à fond coup d'État sans Mounzaïe. L'armée n'a pas qu'à fond coup d'État sans les États-Unis, baladan, sans classe dominante, baladan. Donc, l'armée, c'était instrument pour faire coup d'État. Mais qui est-ce qui est caché derrière lui? C'est les États-Unis. Avec éléments de la classe dominante et tout. Et au petit potier. Vous comprenez? C'est toujours comme ça, même si ce phénomène qui passe en Haïti. Nous, nous avons des amis, mais qui est-ce qui est derrière lui? Vous comprenez? Quand il vient avec l'autre instrument, bandit, gang. Mais qui est-ce qui est derrière lui? Il n'y a pas pour compte. 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Tant qu'on est sur vous, Helmouet. Vrai l'ennemi caché derrière eux a toujours utilisé même bagaille. Vous comprenez, il n'y a pas pour compte. Là, il n'y a pas pour compte. Et c'est un gros bois derrière banane. Si vous n'avez pas de café coup d'état, si vous pouvez dire des rubis, si vous avez café coup d'état contre avril, là, c'est vous-même. Bon, eh bien, on attendait, bon, notre Radio Timon, tu prépares mon documentaire sur ça. Et sur 35e année, ça, après coup d'état, on m'a fait nous attendre comment ça a été. Et comment vous ouais, ça qui t'est passé dans le documentaire ça. Et comment ça t'est. Oui, c'est ça, nous voyons le fort. Tendez, et comment vous expliquez ça, comment vous avez fait témoignage et sous ça. Un peu vous avez fait témoignage sous ça. Mais nous voyons le fort, tendez. Et comment témoignage sous.
1: 1990. Ouais. Ce jour-là. Haïti ne choisit pas simplement un président. Elle choisit, pour beaucoup, une nouvelle direction. Après 29 années de dictature duvaliériste et plusieurs années d'instabilité politique, les Haïtiens se rendent aux urnes. Et au terme du scrutin, un nom s'impose. Jean-Bertrand Aristide.
2: C'est espoir ça tout qui vient que les prochaines élections après 1987 après Riel Vaillant, il a décidé de faire une élection qui peut accoucher 16 décembre 90 là. Tout le monde était pas gain route pas bois. C'est petit révérend à cette époque parce que le gain était quitté prête pour aller solliciter pour le venir comme candidat.
1: Il obtient près de 67% des suffrages.
3: L'élection 16 décembre, côté en pile monde voté, j'étais bail présidentiellement 67%, mais c'est ton mari, même c'est ton envouement, c'est ton dévouement pour monter sortir dans la dictature. Parce que vous voulez être dictature encore. J'étais sur le projet.
1: Les observateurs internationaux présents lors des élections les décrivent comme libres et démocratiques. Pour une grande partie du peuple, ce résultat possède une portée qui dépasse les chiffres. Un prêtre devenu candidat venait d'être porté au pouvoir par les urnes. Un homme qui avait longtemps parlé au nom des plus pauvres allait maintenant devoir gouverner pour eux. Et le 7 février 1991, Jean-Bertrand Aristide prête serment comme président de la République d'Haïti.
2: C'est un espoir qui te mettait sourire. Qu'est content, n'inquiète tout le monde en général.
1: Ce jour-là, l'espoir est immense. L'homme qui venait d'en bas, président Aristide, n'arrive pas au pouvoir avec l'image traditionnelle d'un homme politique issu des grandes familles du pays. Il vient du monde religieux. Il a été prêtre. Il s'est fait connaître par son discours en faveur des populations pauvres et marginalisées.
3: Son véritable douleur, 30 septembre, ça a arrêté dans la mémoire, puis l'haïtien, c'est tout. Haïtien qui masse peuple là, mon quartier populaire, paysan, ouvrier, parce que c'est

0: exclusion.
1: Ça, si vous pas biché mais vous ne passez plus parce que vous avez préjugé à notre cœur, vous votez, vous refusez de respecter le droit.
0: Pour ses partisans, son accession à la présidence représente alors une véritable rupture. Ils ne voient pas simplement en lui un président. Ils voient un homme qui leur ressemble, un homme qui parle leur langage, un homme qui parle de dignité, de justice, de participation, de changement. Et surtout, de la place du peuple dans la construction de l'État.
2: De 85, les mettent pied à terre, ils en bataille contre le système. Ma coûte là, t'es là. Li mette pied nan batay pou vin accoucher démocratie côté nous sorti nan diktati pou nou te ka exprimer libre et libre pou nou te parler à l'aise pou nou te faire connaître ça nous senti ça l'état doué nous qui rôle nous même nous doué jouer en tant que jeune à cette époque.
0: Et gouverner Haïti n'allait pas être facile. Lorsque président Aristide entre au palais national, il hérite d'un pays profondément fragilisé. L'État est faible, les institutions sont fragiles, l'armée conserve une influence considérable, et la démocratie haïtienne est encore extrêmement jeune. Pour les partisans du président Aristide, ces changements ne sont pas de simples réformes administratives. Ils représentent une tentative de transformer les rapports entre l'État et le citoyen. De faire comprendre que l'autorité publique ne devait plus être synonyme de peur, que l'État devait être au service de la population. Le peuple attendait beaucoup, et c'est peut-être là que commence toute la complexité de l'histoire. Car lorsque le peuple a longtemps souffert, il n'attend pas seulement un changement de président, il attend un changement de vie. Les attentes sociales sont immenses. Le gouvernement du président Aristide envisage notamment une augmentation importante du salaire minimum et engage des mesures destinées à lutter contre certaines pratiques de corruption et les privilèges de l'ancien système. Des sources contemporaines rapportent également les efforts autour d'une campagne d'alphabétisation. Le projet est ambitieux, mais le temps, lui, est extrêmement court, car le président ne dispose pas de plusieurs années pour démontrer ce qu'il veut accomplir. Il ne dispose même pas d'une année. Puis, vient le 30 septembre 1991. Et soudain, tout bascule. Quelques mois seulement après son investiture, Haïti replonge dans la crise.
3: L'impact a été négatif parce qu'on est... Après, on fait déchouquer le régime dictatif du Valier. C'était démocratie, justice sociale. Et ça boumait. Et c'était ça qui était programme président Haïti, justice sociale. Et c'est ça. Mais l'on vient faire coup d'état ça, il a campé toute bagaille ça. Il a campé ni bataille pour démocratie, ni bataille pour justice sociale. Et puis c'est répression qui retourne encore, répression féroce dans tout le monde. Donc c'est un impact très très très négatif.
0: 30 septembre 1991, des militaires renversent le président Jean-Bertrand Aristide. Le président constitutionnel est contraint de quitter le pays. 7 mois. Voilà le temps qu'aura duré cette première expérience présidentielle du président Aristide. 7 mois entre l'immense espoir du 7 février et la rupture brutale du 30 septembre. Le premier président haïtien élu démocratiquement dans ce nouveau chapitre de l'histoire du pays venait d'être chassé du pouvoir par la force.
4: Coup d'état de 1991, lui dit au paquet de

0: L'histoire du 7 février et la rupture brutale du 30 septembre. Le premier président haïtien élu démocratiquement dans ce nouveau chapitre de l'histoire du pays venait d'être chassé du pouvoir par la force.
1: Coup d'état de 1991, lui dit au paquet de bagages dans le pays haïtien, président qui était élu par le peuple.
0: Du 7 février et la rupture brutale du 30 septembre. Le premier président haïtien élu démocratiquement dans ce nouveau chapitre de l'histoire du pays venait d'être chassé du pouvoir par la force.
1: Coup d'état de 1991, lui dit au paquet de bagages dans le pays haïtien, président qui était élu par le peuple.
0: De son premier passage au pouvoir, le président Jean-Bertrand Aristide n'a gouverné que quelques mois avant le coup d'état. Mais ces quelques mois ont suffi à inscrire son nom dans l'histoire politique contemporaine d'Haïti. Et l'histoire ne s'est pas arrêtée le 30 septembre, parce qu'un président peut être renversé.
1: C'était un espoir qui était détruit, c'était un espoir qui était bafoué et puis massacré. C'était un espoir qui était détruit, c'était un espoir qui était massacré.

0: son projet politique était bloqué. Même les présidents haïtiens étaient bay coup d'état en personne, mais c'est peuple haïtien bay quoi. Parce que projet qui était arrivé avec président haïtien pour te mettre sous pouvoir, c'était projet peuple haïtien. Peuple haïtien était bouqué avec force l'armée, était bouqué avec force féodale. C'est un projet pour peuple haïtien. C'est un projet qui te dit peuple haïtien a sorti dans la dictature féodale pour entrer dans la démocratie. Donc c'est ça que tu parlé avec constitution 1987 là, tu arrivé faire projet ça avancer. Projet ça c'est que tu côté développement, progrès pour tout Haïti, pour tout petit monde, pour tout grand monde. Donc son projet de vraiment qui mettez nous la journée aujourd'hui, c'est même projet ça qui continue qui fait Haïti dans l'état là aujourd'hui. Ouais, pas besoin d'eau. Donc c'est ça, c'est tout peuple haïtien sacrifié dans projet ça.
1: Décembre 1990. Ce jour-là, Haïti ne choisit pas simplement un président. Elle choisit, pour beaucoup, une nouvelle direction. Après 29 années de dictature duvaliériste et plusieurs années d'instabilité politique, les Haïtiens se rendent aux urnes. Et au terme du scrutin, un nom s'impose, Jean-Bertrand Aristide.
2: C'est espoir ça tout qui vient que les pralgain élection après 1987 après Riel Vaillant yo décidé vinn faire une élection qui pral accoucher 16 décembre 90 là tout monde té wè pa gen route pa bois c'est petitide révérend à cette époque parce que il gen tan ki té prête pour al solliciter pour te vini comme candidat.
1: Il obtient près de 67% des suffrages.
0: Élection 16 décembre là, côté en plein pile monde votait, j'étais bail présidentiellement 67%, mais c'est ton mariement, c'est ton envouement, c'est ton dévouement pour monter sortir dans la dictature. Parce que moi je voulais une dictature encore. J'étais sur le projet.
1: Les observateurs internationaux présents lors des élections les décrivent comme libres et démocratique. Pour une grande partie du peuple, ce résultat possède une portée qui dépasse les chiffres. Un prêtre devenu candidat venait d'être porté au pouvoir par les urnes. En 1991, Jean-Bertrand Aristide prête serment comme président de la République d'Haïti.
2: C'est un espoir qui et mettez souris qui est content n'inquiète tout le monde en général.
1: Ce jour-là, l'espoir est immense. L'homme qui venait d'en bas, président Aristide, n'arrive pas au pouvoir avec l'image traditionnelle d'un homme politique issu des grandes familles du pays. Il vient du monde religieux. Il a été prêtre. Il s'est fait connaître par son discours en faveur des populations pauvres et marginalisées.
0: Son véritable douleur, 30 septembre, ça a arrêté dans la mémoire, pile haïtien, si tout. Haïtien qui, masse peuple là, mon quartier populaire, paysan, ouvrier, parce que c'est eux qui te gagnent, et ils te cadeaux, ils t'apprennent la long souffle, ils t'apprennent l'autre air de la pays, ils t'apprennent faire l'autre bagaille dans le pays, avec le président Aristide, tout le monde pensait, Haïti pourra le transformer pour porter la vie pour le monde, pour porter richesse, pour porter travail, pour porter toute une série de ça, mon besoin pour vivre.
1: Et par ses critiques du pouvoir autoritaire.

0: tout le monde pense que Haïti pourra transformer. Transformer pour porter la vie pour le monde, pour porter richesse, pour porter travail, pour porter toute une série de ça que le monde a besoin pour vivre.
1: Et par ses critiques du pouvoir autoritaire, ils voient un homme qui leur ressemble, un homme qui parle leur langage.
0: Haïti pour transformer, transformer pour porter la vie pour le monde, pour porter richesse, pour porter travail, pour porter toute une série de ça que le monde a besoin pour vivre.
1: Et par ses critiques du pouvoir autoritaire, ils voient un homme qui leur ressemble, un homme qui parle leur langage. Un ne devait plus être synonyme de peur, que l'État devait être au service de la population. Le peuple attendait beaucoup. Et c'est peut-être là que commence toute la complexité de l'histoire. Car lorsque le peuple a longtemps souffert, il n'attend pas seulement un changement de président, il attend un changement de vie. Les attentes sociales sont immenses. Le gouvernement du président Aristide envisage notamment une augmentation importante du salaire minimum et engage des mesures destinées à lutter contre certaines pratiques de corruption et les privilèges de l'ancien système. Des sources contemporaines rapportent également les efforts autour d'une campagne d'alphabétisation. Le projet est ambitieux. Mais le temps, lui, est extrêmement court. Car le président ne dispose pas de plusieurs années pour démontrer ce qu'il veut accomplir. Il ne dispose même pas d'une année. Puis, vient le 30 septembre 1991. Et soudain, tout bascule. Quelques mois seulement après son investiture, Haïti replonge dans la crise.
0: L'impact était négatif parce qu'on est après on fait déchouter le régime dictatorial qui va lui accepter démocratie, justice sociale qui t'a boumé et c'était ça qui était programme président Haïti, justice sociale. Et c'est ça. Mais l'on vient faire coup d'état ça, il a campé toute bagaille ça. Il a campé ni bataille pour démocratie, ni bataille pour justice sociale. Et puis c'est répression qui tourne encore, répression féroce dans tout le monde. C'est un impact très très négatif.
1: 30 septembre 1991, des militaires renversent le président Jean-Bertrand Aristide. Le président constitutionnel est contraint de quitter le pays. 7 mois. Voilà le temps qu'aura duré cette première expérience présidentielle du président Aristide. 7 mois entre l'immense...
2: Bon, et son documentaire qui est Radio Timothée préparé pour une occasion 35 l'année et coup d'état qui était fait là, coup d'état militaire, oui, c'était le coup d'état militaire, 29-30 septembre et 1991, pour te renverser 7 mois après installation président Jean-Bertrand Aristide au Palais National, 7 février 1991. 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Un seul corps à tout corps ça. 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
1: Son gaz, c'est pas moi qui vais choisir. Qui est-ce qui peut sortir? Si c'est gaz qui peut sortir, parce que il y a plusieurs acteurs qui impliqués dans le processus là.
2: En pile coup d'âme tiré, jeudi à dans quelques quartiers dans la capitale là, Port-au-Prince. Ouverture jeudi mercredi 10 novembre 2021, 51e Assemblée Générale Organisation État Américain OEA dans le pays Guatemala. Visite vice-président états-unien Kamala Harris dans la ville Paris dans le pays la France dans quatre démarches pour améliorer les relations de pays. Mesdames, Messieurs, bonsoir. Ici Jacqueline Bélisère depuis Studio 18, La Voix de l'Amérique à Washington. C'est un plaisir, l'autre fois encore, pour nous ensemble, pour nous présenter un programme en langue créole haïtien. 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Actualité dans le pays d'Haïti et à l'étranger, avec un focus, bien sûr, sur Haïti avec les États-Unis. Donc, nous parlons d'abord dans la capitale haïtienne, d'un côté que il y a un gros vent panique qui était soufflé dans quelques quartiers dans Port-au-Prince, surtout aux alentours du Palais National, là, sous Chan Masla. 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
8: Ces 19 véhicules constituent seulement une première tranche de 60 véhicules que nous comptons fournir dans les mois à venir.
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9: Un plan de sécurité de façon opérationnelle pour résoudre la question de bandits. Un plan de réforme.
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9: Un plan social pour les quartiers populaires.
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jour Jésus descend sur la terre avec la maison Jean Papalio, NYK FM, Peterson Valley est bien là au cœur de vos tympans pour la présentation de l'émission de toutes les mélomanes épidermiques ou encore les mélomanes avisés de Radio New York Creole FM. On a démarré le week-end hier sur Radio Fierté Haïtienne et puis Radio Fréquence Mondiale en compagnie de Didier Dimanche qui a fait un excellent travail. À présent, on est sur Radio New York Creole FM. Nous, les gars.

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Oui, madame, monsieur, une fois de plus, bonsoir à chacun de vous. Content de vous retrouver pour ce samedi. Samedi sur NYK FM, c'est bien. Samedi à nul autre pareil parce que Peterson Vallet est là. Didi était avec nous et puis Didio est bien dans la casa avec la famille. 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

0: Zidour Dimanche vient à peine de confirmer son écoute à l'émission. Zidour qui était avec nous hier sur Radio Fréquence Mondiale a devenu la fierté haïtienne. Je vous signale que Ditio est bien là avec nous également.
1: 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Comme d'habitude, je suis là avec monsieur Peterson Valet. Émission par nous en Anchoa, n'a bien passé, comme d'habitude, émission nous en là avec Peterson Valet. On a là, et me la tour, hein?

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1: 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Émission ça toujours chaud chaque samedi. Et puis même que me pas là, me toujours là parce que m'attendais mal écoute. 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

Le nou wè fèm sa, fòk nou pa maîtrise yo, fòk nou pa maturize yo, parce que c'est femme créole, comme je dis toujours, Ditiyo est bien en train de fêter, non seulement il fête, il est en train également de célébrer. Allons Ditiyo, comme je dis toujours, Ditiyo est bien en train de fêter, non seulement il fête, il est en train également

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Aujourd'hui n'est pas vendredi, mais lorsqu'on a des invités, je pense qu'il est nécessaire de servir et saluer ces invités avec nos studios accompagnés de

0: 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Qui j'en ai l'air?
1: Guess.
0: Oh, guess, ok. Et à présent, nous pourrons le faire doucement. Doucement.

0: doucement là.
1: Doucement, chanson choisie par Ditio pour dire que. Et lorsqu'on dit doucement, la traduction espagnole, c'est bien suave, suavemente. Eh ben, et pour la vie, on est ensemble parce que tu m'as donné ton cœur. 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Lionel Juste est branché Radio New York Creole FM avec Peterson Vallet. Il a dit, Pete, est-ce que tu peux tourner la chanson Persévérance de la formation Focus? La vie a bien un combat, on doit persévérer chaque minute, chaque seconde. Leo Connection.

qui savent faire pour vivre, je pense que Lionel Juste est satisfait. Il a sollicité la chanson Persévérance de Focus. Ben, Lionel qui était également au sein de la formation Focus au cours des années 90. Et puis, il a prêté ses services à l'Aïe de Mono Chalmai. Et classe, classe.

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1: 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Et de toute façon, on connaît, et nous sommes en train de dire, que toutes les personnes qui ont mobilisé pour le compteur de l'homme, demain, si Dieu veut, forme, nous allons aller plus vite. 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Nous sommes obligés de gagner pour nos premiers, parce que nous ne pouvons pas à la heure pour la défaite. Il faut que nous gagnions les positions, parce que nous avons 9 points. Nous sommes presque qualifiés déjà. Nous sommes qualifiés. Et si nos premiers, nous pouvons jouer avec le Canada, si nous faisons match sur la Socalée, la première sur nous, et nous allons obliger de jouer avec et les États-Unis. Vous comprenez? Et c'est deux matchs qui vont jouer à partir du mois prochain. Hein. Ça, c'est quart de finale de Nations Unies. Et Haïti bien placé à 9 points. Pas oublier que la Socalée, pour nous, mais les deux vont nous prendre 2 goals. Vous comprenez? Parce que demain, si Dieu veut, nous obligés à s'endosser encore. Nous obligés à tenir Costa Rica à la Caïde dans la grande. Pour nous créer une carrière, son victoire là-même. Et pour nous mettre nous en bonne position, et parce que devant le Canada, les États-Unis, le Mexique, le Panama, ce n'est pas facile pour nous. Ça veut dire que nous avons une équipe qui a pris bille, qui a préparé, et des joueurs qui ont joué à l'extérieur. Et je suis bien content que le championnat, à partir de la semaine prochaine, on va commencer à jouer. Il y a quelques formules, il y a quelques rythmes là. Et pour le dernier jour de FIFA, pour le mois de novembre. Parce que la grande finale de Nations Unies, c'est pour le mois de mars. Et même si on a une Nations Ligue européenne, Haïti a une Nations Ligue là, ça veut dire que l'année prochaine, Haïti pourra jouer et nous allons jouer Gold Cup, ça fait pour le mois de juillet, pour le mois de juillet aux États-Unis encore. Ça veut dire que, mettez-nous strong, nous avons un maillot, achetez des drapeaux pour nous, même si on a eu plus que ça dans le bassin de l'Omengoa, parce que Haïti a eu ce ticket pour la match, nous faisons exprès, nous avons fait un bloc pour la carte. 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

Est-ce que c'est mounioye, yo pa moun on avait Bishop Naz et Didi et qu'elle l'a bien fait là où t'es dû appeler les oui et ou pas les mêmes mesdames messieurs, on va remonter le temps, on va retrouver et de préférence on va tourner une chanson qui a gravé les années 80, l'Hélène Chérie de Sugar Combo, interprétée à présent par Fidèle de Dabenz.

Le Malouk Sugar Combo. Version originale interprétée par Fidèle de Dabenz. L'Hélène Géré.

0: Maestro Wilmar est branché. Il a dit de saluer la famille. Oui, Maestro Wilmar. Et on te salue également. Et je vais tourner cette chanson, Maestro Wilmar. Jules Molière, mon ami, il n'est plus avec nous. 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

shorty. Hey, baba shorty, come to papi. Ma fille n'est pas un shorty. Ma fille Vanessa. Ah, quand je vais aller, le mois d'octobre appartient à ma fille. Sous peu âgé de 8 ans. Les prunelles de mes yeux. Peterson Archange Valet Junior. Hey Dieu. Alexander Archange Valet Nuno. Les deux Bridgens de Peterson Valet.

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0: Oui.
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Kimounouye, Teddy Hashtag, oui, Vanessa est servie. La chanson de Vanessa Akonjwale, Kimounouye Vava. Kimounouye, Roberto Pierre-Paul de Crézy, de Belle Plaisie. Eh bien, Roberto, oui, t'allez, Roberto, t'allez.

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Madame monsieur à quelques jours près de la Noël, je pense qu'il est nécessaire de dire à tous les amis de radio New York Creole FM.

0: Madame, Monsieur, l'émission touche à sa fin. Merci d'avoir été des nôtres. Merci d'avoir fait choix de NYK FM. Rendez-vous avec moi. C'est pour vendredi prochain sur Radio Fréquence Mondiale, devenue à présent la fierté haïtienne de Réginald Siméon. 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Je vous tire ma révérence. Vendredi, vous avez rendez-vous avec moi. Bye bye tout le monde, à la prochaine.
1: Bon, n'abdi tout le monde et à la prochaine. On l'autre fois encore. Passez bonne nuit. Enjoy. Nous tenons l'émission d'attendre avec Peterson Valais. Son show toujours chaud. Et puis, Nabdi, c'était un plaisir pour nous être ensemble avec nous. Et passez bonne nuit.